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0: Hey. C'est mon truc à moi, ouais. Je donne ça comme ça.
1: Cheers.
0: Don't play. Je suis calé. 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

Au nom du Père et du Fils et du Saint-Esprit. Frères et sœurs, bonjour. Bienvenue à notre émission de prière. Nous allons commencer par une méditation spirituelle. Nous allons appeler le Seigneur, notre Dieu, qu'il vienne nous délivrer ce matin. Qu'il vienne nous secourir, nous qui sommes faibles, nous qui sommes dans les tourments, nous qui ne savons quoi faire. Seigneur notre Dieu, ce matin, nous crions vers toi. C'est le cri de celui qui n'a plus de force, qui ne peut compter que sur toi. Dans nos épreuves, Seigneur, nous tournons immédiatement vers toi, car toi seul peux nous sauver. Dans le psaume 70 que nous allons méditer, David prie contre ceux qui veulent sa perte, ses ennemis, qui peuvent aussi être représentés par nos peurs, nos péchés, nos pensées négatives qui nous empêchent d'avancer. Mes frères et sœurs, quels sont nos ennemis intérieurs? Quelles sont les voies qui nous humilient ou qui nous découragent? Comment pouvons-nous remettre cela entre les mains de Dieu? Ce matin, je vous invite à méditer sur ces interrogations. Même dans la détresse, David évoque la joie des fidèles. Que tous ceux qui te cherchent exultent et se réjouissent en toi. La confiance en Dieu, mes frères et sœurs, donne de la paix, même au cœur du trouble. Louer Dieu, même dans la douleur, change notre manière de vivre l'épreuve. Alors rendons grâce au Seigneur ce matin. Ne lui cachons pas nos faiblesses, mais faisons de cette pauvreté une force. Nous savons, mes frères et sœurs, que Dieu viendra. Il viendra nous délivrer. Donc, notre foi, ce matin, c'est une foi lucide, une foi humble, une foi confiante.

Méditons le psaume 70. Mon Dieu, viens me délivrer. Seigneur, viens vite à mon secours. Qu'ils soient honteux et confondus ceux qui cherchent à me faire mourir. Qu'ils reculent couverts d'humiliation ceux qui désirent mon malheur. Qu'ils s'en retournent pleins de honte ceux qui rient de moi. Mais que tous ceux qui te cherchent exultent et se réjouissent en toi. Qu'ils redisent sans cesse « Dieu est grand », ceux qui aiment ton salut. Moi, je suis pauvre et malheureux. Mon Dieu, viens vite. Tu es mon secours, mon libérateur. Seigneur, ne tarde pas. Gloire soit au Père et au Fils et au Saint-Esprit, au Dieu qui est, qui était et qui vient, pour les siècles des siècles. Amen.

Mes frères et sœurs, écoutons le thème de méditation de cette journée, extrait dans la première lettre de Saint Paul aux Corinthiens, au chapitre 15, les versets 11 à 14. 1 Corinthiens 15, versets 11 à 14. Voilà donc ce que nous proclamons, que ce soit eux ou moi, et voilà ce que vous avez cru. Mais si on proclame un Christ ressuscité d'entre les morts, comment peut-on dire chez vous qu'il n'y a pas de résurrection pour les morts? Si les morts ne ressuscitent pas, le Christ non plus n'est pas ressuscité. Et si le Christ n'est pas ressuscité, notre prédication ne rime à rien. Notre foi ne rime à rien.

Reprenons, mes frères et sœurs, le thème de méditation de cette journée. Nous sommes toujours dans la première lettre de Saint Paul apôtre aux Corinthiens, le chapitre 15, les versets 11 à 14. Voilà donc ce que nous proclamons, que ce soit eux ou moi, et voilà ce que vous avez cru. Mais si on proclame un Christ ressuscité d'entre les morts, comment peut-on dire chez vous qu'il n'y a pas de résurrection pour les morts? Si les morts ne ressuscitent pas, le Christ non plus n'est pas ressuscité. Et si le Christ n'est pas ressuscité, notre prédication ne rime à rien. Votre foi ne rime à rien. Mes frères et sœurs, à travers ces versets, Saint Paul rappelle que la foi chrétienne repose sur un message clair et partagé. La mort et la résurrection de Jésus, il n'invente rien. Il transmet ce que l'Église enseigne. Mes frères et sœurs, ce matin, nous pouvons nous poser certaines questions. Sommes-nous enracinés dans cette foi transmise par les apôtres? Ou encore, quelle place la résurrection tient-elle dans notre propre foi? Comment pouvons-nous dire ce matin qu'il n'y a pas de résurrection? Au sein même de la communauté chrétienne des Corinthes, certains doutaient de la résurrection des morts. Paul ne les juge pas, mais il les confronte avec amour et fermeté. Est-ce que ce matin, mes frères et sœurs, vous qui m'écoutez, est-ce que vous croyez vraiment que la vie ne s'arrête pas après la mort? Comment cette espérance transforme-t-elle votre quotidien? Paul va jusqu'à dire que si la résurrection n'existe pas, tout s'effondre. La foi, la prédication, l'espérance chrétienne. La résurrection, mes frères et sœurs, n'est pas un symbole ou un mythe. C'est un événement réel, central, fondateur. Qu'est-ce qui serait différent dans notre vie, dans ma vie, si je vivais pleinement à la lumière de la résurrection? Ai-je conscience que Jésus ressuscité veut aussi ressusciter moi aujourd'hui? Paul commence par rappeler le cœur de l'Évangile. Ce n'est pas une idée nouvelle, ni une invention. C'est une tradition vivante, transmise, reçue, vécue. Le Christ est mort pour nos péchés. Il est ressuscité le troisième jour. Cette foi, mes frères et sœurs, nous sauve si nous la gardons. Elle n'est pas un souvenir, mais une vie nouvelle reçue par le baptême. Paul est clair, mes frères et sœurs. Sans résurrection, tout s'effondre. Pas de vie éternelle, pas de pardon réel, pas de victoire sur la mort. Si le Christ n'est pas ressuscité, votre foi est sans valeur. Ce n'est pas une idée symbolique, mes frères et sœurs, la résurrection du Christ. C'est un événement historique, c'est une expérience vécue par les témoins. S'effacent les 12, Jacques, Paul. Et cette résurrection change tout. Elle nous ouvre à une vie nouvelle, aujourd'hui et pour toujours. Si nous avons mis notre espoir dans le Christ seulement pour cette vie, nous sommes les plus à plaindre. C'est ce que dit le verset 19. La foi chrétienne n'est pas seulement morale ou humaniste. Elle est scandaleuse parce qu'elle ose dire que la mort est vaincue. Et elle nous invite à vivre dès maintenant comme des ressuscités dans le pardon, la paix, la liberté. Donc, mes frères et sœurs,
Sans la résurrection du Christ, la foi chrétienne s'effondre. La mort et la résurrection de Jésus ne sont pas de simples symboles. Elles sont le cœur du message chrétien, la preuve de l'amour de Dieu et de sa victoire sur le mal, le péché et la mort. Croire à la résurrection, c'est croire que rien, pas même la mort, n'a le dernier mot sur notre vie. C'est choisir l'espérance, vivre dans la lumière, pardonner et aimer malgré les blessures, en sachant que le Christ vivant nous relève toujours. Mes frères et sœurs, notre foi n'est pas vaine. Elle repose sur un fait historique et spirituel. Jésus ressuscité nous appelle à vivre dans la confiance et l'espérance. Et c'est en gardant cette foi que nous sommes sauvés et transformés. Au nom du Père et du Fils et du Saint-Esprit. Amen.

Prenons part, mes frères et sœurs, à la lecture du jour. Nous sommes dans la première lettre de Saint Paul aux Corinthiens, le chapitre 15, les 19 premiers versets. 1 Corinthiens, chapitre 15, les versets 1 à 19. Frères, je vous rappelle la bonne nouvelle que je vous ai annoncée, que vous avez reçue, dans laquelle vous tenez bon, et par laquelle vous serez sauvés si vous la gardez telle que je vous l'ai annoncée. Autrement, votre foi serait vaine. Avant tout, je vous ai transmis ceci que j'ai moi-même reçu. Le Christ est mort pour nos péchés selon les Écritures. Il a été enseveli, il est ressuscité le troisième jour selon les Écritures. Il est apparu à Cephas puis aux 12. Or, si l'on proclame le Christ est ressuscité d'entre les morts, comment certains peuvent-ils dire qu'il n'y a pas de résurrection? S'il n'y a pas de résurrection des morts, Christ non plus n'est pas ressuscité. Et si le Christ n'est pas ressuscité, votre foi est sans valeur. Vous êtes encore sous l'emprise de vos péchés. Si nous avons mis notre espoir dans le Christ seulement pour cette vie, nous sommes les plus à plaindre de tous les hommes. Parole du Seigneur. Nous rendons grâce à Dieu.

Frères et sœurs, à présent, c'est le moment d'acclamer la parole de Dieu, de proclamer la parole de notre Seigneur et Sauveur, Jésus le Christ.

Le Seigneur soit avec vous. Évangile de Jésus-Christ selon Saint Matthieu. Matthieu, chapitre 12, verset 22 à 37. On présenta alors à Jésus un homme possédé d'un démon. Il était aveugle et muet, mais Jésus le rétablit si bien que les muets parlaient et voyaient. Tout le monde était dans l'admiration et les gens disaient, « C'est sûrement lui le fils de David. » Mais les pharisiens qui les entendaient répliquaient, « Celui qui lui permet de chasser les démons, c'est Beelzéboul, le chef des démons. » Jésus connaissait leurs réflexions et leur dit, « Tout royaume qui se divise court à la ruine. Pas une ville, pas une institution ne durera si l'on y est divisé. Si donc Satan chasse Satan, il est divisé et son royaume ne durera pas. Si c'est Beelzéboul qui m'aide à faire sortir les démons, qui donc aide les gens chez vous quand ils les font sortir? Ce sont eux qui jugeront vos paroles. Mais si c'est par l'Esprit de Dieu qui, avec moi, fait sortir les démons, comprenez que le royaume de Dieu est venu jusqu'à vous. Comment entrera-t-on dans la maison du fort pour lui prendre ses affaires? Il faudra d'abord prendre ses affaires. Il faudra d'abord, ligoter le fort. Et ensuite, on pillera sa maison. Qui n'est pas avec moi est contre moi. Qui ne rassemble pas avec moi disperse. Aussi, je vous dis, on pardonnera aux hommes n'importe quel péché ou blasphème contre Dieu, mais le blasphème contre l'Esprit Saint ne sera pas pardonné. Celui qui calomnie le Fils de l'homme sera pardonné, mais celui qui calomnie l'Esprit Saint ne sera pardonné ni en ce monde ni dans l'autre monde. Prenez un bon arbre et vous aurez des bons fruits. Prenez un arbre mauvais et vous aurez des mauvais fruits. On reconnaîtra l'arbre à son fruit. Race de vipère, comment pourriez-vous avoir de bonnes paroles puisque vous êtes mauvais? La bouche dit ce qui déborde du cœur. L'homme bon a un bon fruit et il en tire de bonnes choses. L'homme mauvais a un fond mauvais et il en tire le mal. Je vous l'affirme, tout ce que vous aurez dit sans raison, on en rendra compte au jour du jugement. Ce sont des paroles qui te blanchiront. Ce sont tes paroles qui te blanchiront. Et ce sont tes paroles qui te condamneront. Acclamons la parole de Dieu.

frem avec ce mio. Notre Dieu, il est infini. Il est bonté infini. Que nous pas arriver découvrir lui ou bien les nous commencer nous pas fini, eh bien nous commettons ce manque le plus grave. Ce manque, c'est que le péché est ce manque de l'objectif. Nous n'avons pas atteint notre objectif, frères et sœurs bien-aimés. Nous n'avons pas atteint notre idéal puisque nous n'avons pas, eh bien, découvert vraiment, eh bien, nous le vrai Dieu. Puisque nous n'avons pas réalisé la plénitude de la divinité en nous. Puisque nous ne sommes pas transformés en cet être divin. En cette divinité infinie, frères et sœurs bien-aimés. Eh bien, nous commettons ce mal. Et frères et sœurs bien-aimés, eh bien, c'est pourquoi, eh bien, nous comprenons mal les choses. Nous comprenons mal, eh bien, la réalité, frères et sœurs bien-aimés. Puisque nous sommes loin de Dieu, puisque nous ne réalisons pas, eh bien, totalement Dieu en nous, nous manquons à notre perfection, eh bien, nous ne connaissons pas, nous ne reconnaîtrons pas, frères et sœurs bien-aimés, les œuvres de Dieu dans les êtres humains, l'œuvre de Dieu dans la vie du Fils de l'homme, dans la vie de Jésus-Christ, frères et sœurs bien-aimés, l'envoyé du Père. C'est parce que nous sommes loin de Dieu. C'est difficile de comprendre que Dieu, eh bien, soit infini. C'est difficile de comprendre que ce qui est infini, frères et sœurs bien-aimés, est éternel, eh bien, est au-dessus de tout, enveloppe tout, est en tout, frères et sœurs bien-aimés, dépasse tout ce qui est humain, frères et sœurs bien-aimés, tout ce qui est charnel, frères et sœurs bien-aimés. C'est difficile de comprendre que, eh bien, ce qui est infini, eh bien, est indivisible, frères et sœurs bien-aimés. Et nous, Jésus, il est ce Fils de Dieu. Il fait un avec Dieu, frères et sœurs bien-aimés. Il est cet individu, eh bien, il est habité par la divinité, par l'infini, la puissance infinie, eh bien, qui guérit, qui transforme, qui libère, qui délivre. Il ne peut être divisé. L'individu, frères et sœurs bien-aimés, signifie indivisible, frères et sœurs bien-aimés. Donc, produit de Dieu, produit de la puissance de Dieu, eh bien, frères et sœurs bien-aimés, de la bonté, eh bien, créatrice, frères et sœurs bien-aimés, l'infini bonté créatrice, frères et sœurs bien-aimés, il ne peut être que divisé. Eh bien, c'est pourquoi, frères et sœurs bien-aimés, Dieu, eh bien, reste ce qu'il est. Il ne peut subir, frères et sœurs bien-aimés, de transformation, de changement, frères et sœurs bien-aimés. Eh bien, c'est là nous tomber, c'est là pharisiens nous tomber. 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Et si vous avez un bagage qui a divisé, qui se dresse, eh bien, une contre l'autre, eh bien, ne vient pas de Dieu. Cela vient du démon. Parce que, eh bien, le rôle du démon, c'est diviser pour régner. C'est pourquoi vous avez, eh bien, vu frères et sœurs bien-aimés, c'est avec la force de l'amour, c'est avec la force de la paix, de la communion que Dieu et que Jésus a mené ce combat contre les forces du mal, parce que contre le démon. Le démon est là, frères et sœurs bien-aimés, pour diviser. 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
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Nous même si nous voulons demeurer dans la vie de Dieu comme Jésus-Christ, si vous voulez avoir vraiment cette force pour chasser les démons, les puissances du mal, si vous voulez combattre vraiment le mal, eh bien il faut que vous soyez en paix avec Dieu. Il faut que vous soyez en paix, eh bien rempli d'amour, frères et sœurs bien-aimés, en pleine communion avec Dieu, frères et sœurs bien-aimés, pour que vous puissiez accomplir des bonnes œuvres. Des œuvres vraiment de libération, de délivrance, frères et sœurs bien-aimés. Pour que vous puissiez travailler à la libération des autres, frères et sœurs bien-aimés. Si vous n'êtes pas libéré, ben vous ne pouvez pas vraiment travailler à la libération des autres. Si vous vivez dans l'injustice, vous ne pouvez pas vraiment combattre l'injustice, frères et sœurs bien-aimés. Frères et sœurs bien-aimés. Donc vous ne pouvez pas travailler, eh bien, pour la justice, frères et sœurs bien-aimés. Si vous vivez dans le mensonge, vous ne pouvez pas combattre le mensonge, frères et sœurs bien-aimés. Donc si vous êtes mauvais, comment pouvez-vous, eh bien, frères et sœurs bien-aimés, combattre les mauvais? Eh bien, vous êtes capable de détruire, frères et sœurs bien-aimés, parce que toute maison divisée sera détruite, frères et sœurs bien-aimés. C'est ça lié. 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Eh bien, ou pas jamais venir à bon Dieu, ou pas jamais obéir à bon Dieu, frères et sœurs bien-aimés. C'est pourquoi il est bon, frères et sœurs bien-aimés, de faire attention aux paroles que vous dites, que vous prononcez, frères et sœurs bien-aimés. 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Des œuvres qui inspirent, eh bien, l'amitié, l'union, la compréhension, l'harmonie, frères et sœurs bien-aimés. Des œuvres qui inspirent la joie, la paix, frères et sœurs bien-aimés. Oui, il est important, frères et sœurs bien-aimés, de travailler pour un monde plus juste, plus vrai, frères et sœurs bien-aimés. Il est important d'éviter bien les mauvaises paroles, les écarts de langage, frères et sœurs bien-aimés, pour ne pas nous condamner, nous dit Jésus. 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Dites toujours de bonnes choses à l'endroit de l'autre et toujours de bonnes pensées à l'endroit de l'autre. Et toujours de bonnes intentions à l'endroit de l'autre. Ainsi, vous serez, eh bien, en pleine santé, santé spirituelle, santé physique. Au nom du Père et du Fils et du Saint-Esprit.

0: vers toi.
1: Seigneur, merci pour ce nouveau jour. Merci pour la vie, la lumière et ton amour fidèle. Aujourd'hui, nous te confions nos pensées, nos paroles, nos actions. Aide-nous, Seigneur, à semer la paix autour de nous. Aide-nous à servir avec joie et à rester fidèles à toi. Seigneur, sois notre guide, notre soutien, notre force. Nous t'offrons cette journée pour ta gloire. Seigneur, écoute notre prière.

Seigneur Jésus, ce matin, nous nous inclinons devant toi, vivant, ressuscité, glorieux. Tu es la bonne nouvelle transmise depuis les apôtres. Et nous voulons la garder au cœur de notre vie. Si tu n'étais pas ressuscité, notre foi serait vide. Mais tu es vivant. Notre vie prend sens en toi. Seigneur, que notre foi ne soit pas une habitude, mais une réponse d'amour chaque jour renouvelée. Que nous n'ayons pas honte de proclamer ta victoire et que notre cœur t'appartienne pleinement aujourd'hui. Accompagne-nous, Seigneur, dans chaque pas et fais de cette journée un témoignage de ta résurrection. Seigneur, écoute-nous. Seigneur, exauce-nous.

Seigneur Jésus, aujourd'hui encore, nous, tes serviteurs, nous choisissons de croire. De croire que tu es ressuscité d'entre les morts. Que tu es plus fort que le mal, plus fort que la peur, plus fort même que la mort. Tu donnes un sens à notre foi, une force à notre vie. Sans toi, nous serons vides, mais avec toi, nous nous relèverons. Alors Jésus, Seigneur ressuscité, ressuscite en nous l'espérance que nous avons perdue, la paix qui s'effrite, l'amour que nous avons peur de donner. Que tout en nous proclame le Christ est vivant et que notre journée en soit la preuve. Seigneur, écoute notre prière.

Mes frères et sœurs, merci d'avoir été avec nous aujourd'hui dans cette rencontre autour de la parole de Dieu. Que ces méditations vous accompagnent tout au long de votre journée. N'oubliez pas, le Christ est vivant et votre foi n'est pas vaine. Jésus marche avec vous, il vous relève, il vous fortifie. Restons unis dans la prière, dans l'espérance et dans l'amour. C'était avec vous le révérend Père Dominique Boutus qui a médité sur la parole de Dieu et votre servante Magdala Lorja qui était avec vous pour la présentation. Restons unis dans la prière, dans l'espérance et dans l'amour. À très bientôt pour une autre émission. Que le Seigneur vous bénisse et vous garde.

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2: Ton référence BRH pour jeudi 6 août 2026, là, c'est 130 goud 46 pour $1 américain.
3: N'a pas rappelé tout le monde. Taux référence BRH calculé et puis publié pour journée, c'est résultat transaction acheté dollar qui fait dans la veille sous marché change. Pas oublier, taux référence disponible tout le temps sur site BRH là, www.brh.ht, sous compte Twitter BRH, BRH Haïti, ou soit ou carré les centres contact BRH là gratis dans 80D74.
2: 130 goud 46 pour $1 américain.
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1: 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stress, maintenant qui est lié à organisation entraînement, mm-hmm. ou qui est lié à avec structure joueur là, qui est lié avec préparation psychologique et physique joueur en tout. Mm-hmm. Donc c'est pourquoi il y a plusieurs facteurs qu'on suppose jouer sur eux si vous voulez effectivement faire prévention blessure qu'à joueur.
0: 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Donc ça me comprend là, c'est que c'est pas seulement les offres tac ou bien les provoquer blessure mon joueur qui a blessé. C'est maintenant courir, dans ralentir qui a blessé. 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Mais vous avez une information qui est très importante. 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
1: prévention, il y a plusieurs étapes là-dedans. Première étape là, c'est assurer que mon nom est apte pour la pratiquer, pour la pratiquer un peu importe sport que lié. Maintenant, sport bon pour la santé, effectivement. Maintenant, il y a des blessures qui liées à sport. Par exemple, moi, j'étais monté à un cardiaque puis courant. 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
0: Ça aurait été que l'athlète.
1: Pas forcément.
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1: 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Examen pour un boxeur, il n'y a pas même bagaille que examen pour un footballeur, pas même bagaille pour examen pour un basketteur.
0: Mm-hmm.
1: Maintenant, considération physique qu'on fait pour un ailier, c'est pas même considération physique qu'on fait, par exemple, pour un médian défensif dans le football. Là.
0: OK.
1: Donc, on peut noter tout élément ça. Est-ce que son droitier, est-ce que son gaucher, est-ce que son ambidesque. Ensuite, on parle, il y a un bagaille qui est important. Athlète, par exemple, qui a fait course. Peu importe endurance, football, basket, volleyball, c'est on peut faire évaluation cardiovasculaire. Cardiovasculaire, c'est à dire que on peut garder cœur, garder poumon et garder si pas des problèmes que mon n'a pas de connaît et que exercice physique cap fait que lui déclencher des soucis quand même.
0: Mm-hmm.
1: Et c'est un bagage qui fait que c'est un bagage qui fait que nous avons une histoire avec Vivienne Foué en 2003 qui mourit pendant un match d'un arrêt cardiaque. Et ça, pour le fait que justement, la FIFA a une branche sur les FMAC, mm-hmm. 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
0: mm-hmm.
1: qui impliquait que joueur avant début compétition, hein, ça fait que nous, en général, le ton joueur ou bien le joueur pour trouver sortir en vacances,
0: mm-hmm.
1: notre joueur, il va passer cet examen médical. Et mais ça, c'est un premier élément qui est en prévention contre blessure.
0: Mm-hmm.
1: Et qui agit tout dans la sécurité joueur. Donc, on peut évaluer le joueur de la tête aux pieds, vérifier tout balance musculaire. Yo. Parce que un joueur qui a une balance musculaire parfaite, il y a un risque pour le blesser plus. Parce que le mouvement doit mal coordonner,
0: okay.
1: et sa balle a un risque pour le blesser. À ce moment, il faut qu'on capable, avant de commencer à faire l'exercice, ou évaluer ça et faire le travail de manière spécifique avec le physiothérapeute pour faire un renforcement musculaire approprié. Yo. Et à ce moment, pour assurer que le joueur ça il aller de manière sécuritaire et dans la compétition ou bien tout au long de match. C'est pour ça que nous souvent parler de préparation physique, équipe, est-ce que tu es bien faite,
0: mm-hmm.
1: et tout ça entre là-dedans. Nous n'avons pas eu plus de prévention, nous n'avons pas eu de performance, nous n'avons pas l'aborder sous question performance aujourd'hui, hein, mais on a prêté dans le terme sécurité qui mm-hmm. vient là-dedans, évaluation complète de joueur.
0: Mm-hmm.
1: Ensuite, gagner comme élément qui est important dans prévention, c'est quel type de d'entraînement qu'on fait.
0: Mm-hmm.
1: Maintenant, volume d'entraînement, progression d'entraînement, donc il peut déterminer si vous mettez le joueur là à risque ou pas pour qu'il gagne un problème de santé.
0: Mm-hmm.
1: Parce que il est supposé aller à un rythme qui progressif. Et ensuite, dépendamment de dans mi-temps compétition, dépendamment de leur match avec leur pagain match,
0: mm-hmm.
1: on, et puis distance entre entraînement et match, yo, on façon pour calibrer entraînement yo, pour pas faire trop d'exercice,
0: okay.
1: et pour pas le faire que le joueur lui-même déjà fatigué même avant match là que lui pas le faire.
0: Donc pas assez d'exercice, c'est pas bon, trop d'exercice aussi, c'est pas bon.
1: Non, justement, c'est ça qu'on entendait que équipe yo gagne un jour de récupération. Récupération n'est pas obligé, c'est repos seulement. Il
0: mm-hmm.
1: y a des exercices que qu'on fait avec équipe yo tout pour faire récupération ça.
0: Okay.
1: Après match.
0: OK. 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Maman, on a un paquet de bagages, je dis. On pas de connaître que médecine sportive est aussi intéressant. 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
1: 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Il n'y a pas marché avec médecin qui a dit joueur, on fait ça seulement.
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1: 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Donc, nous, au moins qu'on a une histoire. On a dit que tu as fait quitter Barcelone parce que tu n'as pas voulu que Messi gâte Messi et toute bamboche que tu as gagné. 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Mais dans le bagage, c'est discipline. Le temps de récupération est vraiment important.
0: Mm-hmm.
1: Alimentation est vraiment important. Après. Surtout après match ou bien après entraînement, il y a un ensemble de nutrition qu'on a supposé assurer que vous pouvez parler avec nutritionniste équipe là, ou bien médecin équipe là, c'est lui pour faire ça. Ensuite, temps de sommeil là, exposé 7 à 9 heures pour jouer à respecter
0: 7 à 9 heures.
1: Oui.
0: Ok.
1: Ensuite, vous gagnez réhydratation joueur qu'elle est supposé prendre à cœur et programme de renforcement musculaire que lui établi avec physiothérapeute là, qu'elle est supposé respecter. Et maintenant, ça qui est arrivé, surtout quand il y a un monde qui a un engouement pour jouer, qui a caché sur une douleur. C'est pour ça qu'il est important que l'athlète ait une bonne relation entre lui-même avec le médecin,
0: mm-hmm.
1: pour ne pas peur de dire ça, gain, pour comprendre que le médecin est là pour le protéger.
0: Mm-hmm.
1: Parce que jouer sous en douleur qui répète, douleur sans signe que un problème que lié. Donc si on douleur répété plusieurs jours, sur les premiers éléments de dit, blessure là, c'est toute gêne que l'athlète a ressenti.
0: Mm-hmm.
1: Donc, si vous ressentez ou pas, dit ça, mm-hmm. et pour prendre une décision qui est appropriée,
0: donc
1: les cas aggravés. Donc, ça, c'est un élément qui est important pour jouer en noter.
0: Mm-hmm.
1: Et il y a un autre bagage qui est très important, c'est utilisation équipement approprié. Donc maintenant, est-ce que mon yo connaît équipement approprié ou bien est-ce que vous d'accord pour utiliser équipement approprié? Moi ça j'ai me défend expérience qui t'est touché de non l'hôpital non non province et puis mon petit monde 10 ans qui vient avec une fracture jambe. 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
1: 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garder qui agrippage entre crampon et sol là pour permettre que assoupli mouvement ça et limiter ici maintenant c'est des bagages qui tout temps évoluer et étudier pour garder comment pour protéger 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
1: Il qu'a fait là tout moment. Premier moment qui plus important c'est avant de commencer compétition ou bien exercice physique.
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1: 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Et puis vraiment qu'on sentit un gêne. 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
1: 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Et puis il y a des déficits oculaires qu'on gagne, on pas capable de boxe avec yo.
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1: 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L'examen physique là, il va vraiment diriger vers sport qui est approprié que joueur ou bien athlète là vient pour lui. 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Maintenant, pour un footballeur par exemple, il est important pour faire un ECG. Donc,
0: pour tout sportif. ECG?
1: Oui, et particulièrement pour footballeur.
0: Okay.
1: On dit accès plus pour footballeur pour un ECG. Maintenant, je vous recommande pour un éco-cœur. Au moins, l'on a commencé.
0: Bah, comme on a une différence qu'il y a entre un ECG et un éco-cœur.
1: Un ECG, c'est une sorte de examen électrique qui mesurait rythme cardiaque là, et puis passage
0: électrique
1: courant dans le cœur.
0: Okay.
1: Pour déterminer si un problème, parce que si un problème dans zone la paraît dans comment courant distribué dans papier courant.
0: Mm-hmm.
1: C'est
0: nous
1: et ensuite maintenant on échographie cardiaque, c'est un examen côté que on image pour garder épaisseur cœur, garder mouvement sang dans cœur, garder battement yo, garder ouverture valve yo, donc qui pour déterminer si ou gain des déficits structurels dans cœur. Donc ça vraiment c'est capital pour prévenir arrêt cardiaque sous terrain.
0: Sous terrain.
1: Donc,
0: okay.
1: Si vous avez des risques, pour connaître que des risques, il y a des risques où vous avez besoin que vous preniez en charge, que des risques qui empêchent que des barrières qui empêchent que vous jouez, parce que vous n'êtes pas capable pratiquement.
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1: Maintenant, examen ça, il est vraiment capital. Ou pas faire, ou pas obligé de faire chaque année. Par exemple, un monde qui a commencé carrière, il est obligé de faire au début. Jeune Simon, 16 ans, a commencé ou qu'a fait chaque 2-3 ans, dépendamment de résultat ECG1. Maintenant, à partir de 35 ans, vous commandez pour faire chaque année. Vous pouvez faire ECG1 plus et un éco-cœur chaque année. Donc, mm-hmm. automatiquement, chaque année avant de commencer la saison 1, vous faites un examen médical complet avant la compétition.
0: Mm-hmm. Intéressant. Je trouve que la médecine sportive a toute importance. 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
2: 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Et puis, on a dit merci à tout ou même qui t'a branché l'émission Matin Débat. Rendez-vous pour Pipré, c'est pour demain. Même heure, même antenne, même chaîne, Catlan, Matin Débat, Rednet. Bonne journée à tout le monde.

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